Nous sommes en Europe, aujourd'hui même. La ville ou le pays n'ont aucune importance. Nous sommes dans un contexte médiocre, sans envie ni désir, où l'on crée juste un besoin insatiable. Tu